0: 哥，北哥，把这边整理一下。
1: 这，
0: 你跟老舅说一声啊，今天晚上别做饭了，都跟我出去一趟。
1: 咋的了？
2: 羊羔，啊，内蒙的，
0: 我爸都窜上了。哇，总算能，
3: 换换口味。
0: 哎，徐哥，赶紧弄啊，马上都去啊。那谁呢？郭老师呢？
4: 搁里边呢？
0: 实验室啊，行，赶紧弄，弄
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0: 精神这么紧绷，难免会错过很多线索的。咱们适当放松一下啊，眼界开阔了，线索自然就多起来了。
1: 我跟你说啊，收网的期限已经越来越近了，我们还没彻底摸清楚他们的走读计划。
0: 收网期限是近了，但是他们的整个贩毒版图我们也拼得越来越清晰了，对不对？越到塔尖越要攻坚，打游戏还有关头呢，别操这些，晚上别忙了啊，忙点别的去。